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0: 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Il est 4h.
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0: 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Il est 5h.
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1: Bonjour à tous, l'essentiel de l'actualité. Bison futé voie rouge ce vendredi pour le week-end de la Pentecôte. La journée est annoncée comme la plus chargée du week-end sur l'ensemble du territoire, notamment vers la façade atlantique, la Méditerranée et la région Auvergne-Rhône-Alpes. Des difficultés importantes sont attendues aussi lundi dans le sens des retours. Quatre jeunes de 16 à 18 ans interpellés et placés en garde à vue dans l'agglomération lyonnaise. Ils sont soupçonnés d'être impliqués dans l'incendie qui a fait 3 morts le 11 mai dernier à Décines-Charpieu. Les enquêteurs privilégient la piste d'un règlement de compte sur fond de trafic de stupéfiants. Le gouvernement lui a annoncé hier de nouvelles aides face à la flambée des carburants liés à la guerre au Moyen-Orient. La prime carburant versée par les employeurs va doubler, de 300 à 600 euros par an. Des aides sont aussi prolongées pour les pêcheurs, les agriculteurs, les transporteurs et les entreprises du BTP. Au total, l'État prévoit 1,2 milliard d'euros de soutien, dont 700 millions pour ces nouvelles annonces. Et du foot, c'est ce soir la finale de la Coupe de France. Nice qui affronte Lens, donc au Stade de France. Coup d'envoi à 21h. Un affrontement entre deux clubs avec des dynamiques opposées cette saison. Lens qui a terminé deuxième s'est qualifié pour la Ligue des Champions, alors que Nice devra jouer les barrages la semaine prochaine pour se maintenir en Ligue 1. Très bonne journée à tous.
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3: Une nouvelle très belle journée dans l'Hexagone. Le ciel sera légèrement voilé entre la Bourgogne et le Grand Est et sur le Finistère, avec des températures très estivales à peu près partout. Elles dépasseront souvent les 30 degrés, mais pas partout. 21 degrés seulement cet après-midi sur le littoral à Toulon, 23 à Cannes, 25 pointe du Cotentin et du côté de Vannes, 26 à Metz et Calais, 27 pour Mulhouse, 28 à Nevers comme à Paris, 30 à Lyon, 32 pour Blagnac, Bordeaux et l'île d'Oléron, et puis à parfois 35 degrés dans le sud-ouest.
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1: Bonjour à tous, l'essentiel de l'actualité. Bison futé voie rouge ce vendredi pour le week-end de la Pentecôte. La journée est annoncée comme la plus chargée du week-end sur l'ensemble du territoire, notamment vers la façade atlantique, la Méditerranée et la région Auvergne-Rhône-Alpes. Des difficultés importantes sont attendues aussi lundi dans le sens des retours. Quatre jeunes de 16 à 18 ans interpellés et placés en garde à vue dans l'agglomération lyonnaise. Ils sont soupçonnés d'être impliqués dans l'incendie qui a fait 3 morts le 11 mai dernier à Décines-Charpieu. Les enquêteurs privilégient la piste d'un règlement de compte sur fond de trafic de stupéfiants. Le gouvernement, lui, a annoncé hier de nouvelles aides face à la flambée des carburants liés à la guerre au Moyen-Orient. La prime carburant versée par les employeurs va doubler, de 300 à 600 euros par an. Des aides sont aussi prolongées pour les pêcheurs, les agriculteurs, les transporteurs et les entreprises du BTP. Au total, l'État prévoit 1,2 milliard d'euros de soutien, dont 700 millions pour ces nouvelles annonces. Et du foot, c'est ce soir la finale de la Coupe de France. Nice qui affronte Lens, donc au Stade de France. Coup d'envoi à 21h. Un affrontement entre deux clubs avec des dynamiques opposées cette saison. Lens qui a terminé deuxième s'est qualifié pour la Ligue des Champions, alors que Nice devra jouer les barrages la semaine prochaine pour se maintenir en Ligue 1. Très bonne journée à tous.
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3: Une nouvelle très belle journée dans l'Hexagone. Le ciel sera légèrement voilé entre la Bourgogne et le Grand Est et sur le Finistère, avec des températures très estivales à peu près partout. Elles dépasseront souvent les 30 degrés, mais pas partout. 21 degrés seulement cet après-midi sur le littoral à Toulon, 23 à Cannes, 25 pointes du Cotentin et du côté de Vannes, 26 à Metz et Calais, 27 pour Mulhouse, 28 à Nevers comme à Paris, 30 à Lyon, 32 pour Blagnac, Bordeaux et l'île d'Oléron, et puis parfois 35 degrés dans le sud-ouest.
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3: Aujourd'hui, c'est Naomi Villiot, présidente et cofondatrice de la maison Nami Beauty, qui est à notre micro. Elle est lauréate d'une Victoire de la Beauté pour leur gelée nettoyante rééquilibrante. Pour nettoyer, mesdames, en douceur votre peau et préserver le sébum. Une très belle histoire qui se déroule à La Rochelle en France. Bonjour Naomi Villiot.
4: Bonjour.
3: Alors tout d'abord, Naomi, bravo parce que votre gelée nettoyante a obtenu une Victoire de la Beauté. Et quand on connaît le nombre de tests et ce produit 100% naturel s'appelle Nage. C'est très poétique. Un mot sur ce produit vainqueur, d'abord.
4: Alors, Nage, c'est poétique, oui, parce que notre gamme, qui est une gamme assez courte, elle est inspirée des océans, parce que nous, on vient de l'île d'Oléron et on est aujourd'hui sur La Rochelle. Et Nage, c'est une de nos premières formules commercialisées, donc on est très heureuse aujourd'hui, après un an de commercialisation seulement, de recevoir les victoires de la pharmacie. Et dans la catégorie clean, ça a encore plus d'impact pour un jeune laboratoire comme le nôtre. Et en fait, c'est une formule gel huile lait qu'on a conçue pour les peaux grasses, mixtes, à imperfection, et surtout les peaux sensibles, pour qui l'étape du nettoyage peut parfois être l'étape un peu sensible de la routine de soins de la peau. Et donc, c'est une gelée qui va venir nettoyer en douceur, en profondeur, sans donner cette sensation de décapage ou de tiraillement ou de dessèchement après nettoyage.
3: Est-ce que les hommes sont exclus de vos produits?
4: Pas du tout, au contraire, Nami Beauty, c'est une gamme qui est très mixte, qui plaît énormément aux hommes de par les textures, les sensorialités, le fait que nos soins de la peau sont sans parfum aussi, ça plaît énormément. Et surtout, les problèmes un peu de déséquilibre cutané dont on parlait, comme la surproduction de sébum, les points noirs, les imperfections, c'est des problématiques de peau que les hommes connaissent aussi.
3: Eh bien, Naomi Villiot, le grand public vous remercie pour ce geste et vive Nami Beauty.
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3: Nami Beauty.
4: Je vous remercie.
3: Merci beaucoup. Au revoir.
4: Au revoir.
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1: Bonjour à tous, il va faire chaud aujourd'hui dans les prochains jours selon la chaîne météo. Eh bien, les températures pourraient atteindre jusqu'à 35 degrés dans le sud-ouest sous l'effet d'un dôme de chaleur. Ça doit durer au moins jusqu'au milieu de semaine prochaine. Si vous prenez la route aujourd'hui, attention, bison futé voie rouge ce vendredi pour le week-end de la Pentecôte. La journée est annoncée comme la plus chargée du week-end sur l'ensemble du territoire, notamment vers la façade atlantique, la Méditerranée et la région Auvergne-Rhône-Alpes. Bientôt, un nouveau prétendant pour la présidentielle 2027, Gabriel Attal devrait officialiser sa candidature lors d'un déplacement aujourd'hui et demain dans l'Aveyron. Après 2 jours en Alsace, il va sillonner ce week-end le département, commençant par Rodez. Nouvelle montée de tension entre Washington et Téhéran. Donald Trump exige que les États-Unis récupèrent l'intégralité des stocks d'uranium hautement enrichis de l'Iran. Le président américain réclame également la gratuité totale et la suppression des péages pour les navires transitant par le détroit d'Ormuz. Et malgré le cessez-le-feu, Israël poursuit ses opérations militaires au Liban. L'armée israélienne annonce ce matin avoir tué 2 hommes lors d'une frappe aérienne dans le sud du pays, tout près de la frontière. Et en foot, Lens-Nice, c'est l'affiche de cette finale de Coupe de France ce soir. Coup d'envoi à 21h. Très bonne journée à tous.
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3: Une nouvelle très belle journée dans l'Hexagone. Le ciel sera légèrement voilé entre la Bourgogne et le Grand Est et sur le Finistère avec des températures très estivales à peu près partout. Elles dépasseront souvent les 30 degrés mais pas partout. 21 degrés seulement cet après-midi sur le littoral à Toulon, 23 à Cannes, 25 pointe du Cotentin et du côté de Vannes, 26 à Metz et Calais, 27 pour Mulhouse, 28 à Nevers comme à Paris, 30 à Lyon, 32 pour Blagnac, Bordeaux et l'île d'Oléron et puis parfois 35 degrés dans le sud-ouest.
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1: 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Pour célébrer Roland Garros, nous vous proposons de retrouver l'expérience et les souvenirs du tennisman français Henri Lecomte. Au micro de Jean-Baptiste Tuzet.
2: Bonjour Henri Lecomte.
3: Bonjour, c'est le dernier jour ?
2: Oui, on devrait être triste, mais on n'est pas triste. Pourquoi on n'est pas triste ?
3: Parce que
2: je découvre le tennis grâce à Henri Lecomte, parce que je le connais de le regarder à la télé. D'ailleurs, un mot sur ces gens qui vous regardent affalés sur le canapé, qui n'ont jamais joué.
3: Ah, je crois qu'ils sont beaucoup énervés. Ils ont dû dire, mais qu'est-ce qu'il fout ?
2: Ils peuvent pas comprendre. Vous voyez, c'est comme j'ai rencontré les gens du rugby qui sont devenus des copains, mais je connais rien au rugby. C'est extrêmement compliqué. Comment on peut regarder des matchs si on connaît pas toutes les finesses, si on n'a pas joué?
3: Non, alors si on n'a pas joué, bien sûr. Évidemment, lorsqu'on regarde, même moi, j'adore le rugby, j'adore le football, j'adore tous les sports. Je joue au golf. Le golf, je dis, mais comment ça se fait? Mais c'est hyper compliqué.
2: Ah, le golf, compliqué. C'est du transfert de poids.
3: Oui, non, mais c'est compliqué, mais c'est hyper. Un millimètre, la balle, on croit que c'est plus simple que le tennis. C'est parfois beaucoup plus compliqué.
2: Les règles sont peut-être assez simples.
3: Non, oui, les règles sont assez simples, mais pour y jouer parfaitement et prendre du plaisir, c'est plus compliqué.
2: Oui.
3: Le tennis, c'est compliqué pourquoi ? Parce que tu joues aussi contre un adversaire. Tu as le temps, tu as la surface, tu as tout qui rentre en jeu. Et lorsque l'on est devant son poste de télévision, souvent on prend la place du joueur. On dit mais pourquoi il a raté ça ? Et on se rend pas compte de tout ça. Et je peux comprendre, je le sais, qu'il y a eu beaucoup de gens qui se sont énervés quand ils m'ont vu jouer parce que pas facile le mec.
2: Alors justement, moi je suis frustré parce que j'y connais rien. Je suis incapable de vous faire un compliment au micro et de vous dire avec mon expertise pourquoi vous êtes un type extraordinaire dans toute votre carrière de joueur. Mais il y a là un garçon qui est notre partenaire, notre ami, c'est Damien Chasseur. Si vous voulez bien lui passer le
3: micro,
2: je sais que c'est difficile pour vous, vous êtes quelqu'un de humble. Damien Chasseur, vous êtes un grand ami d'Henri Lecomte et surtout un fan absolu de son jeu. Comment on définit, pourquoi cet homme a fait un travail exceptionnel jusqu'à présent dans le tennis? C'est quoi son talent?
4: Merci Jean-Baptiste. Oui, effectivement, c'est à la fois d'abord une rencontre sportive, un fan qui a regardé Henri Lecomte avec vraiment les yeux d'un fan et un talent, et maintenant une histoire d'amitié. Ce qui a fait, je pense qu'Henri, il a tout décrit durant cette semaine sur Crooner Radio, il a parlé d'être humain, d'avoir des émotions, d'être entier, et il était, je pense, sur le terrain comme il est dans la vie, c'est-à-dire avec toutes les émotions qu'un être humain peut avoir, et une dose de talent énorme qui a fait qu'on pourrait dire qu'il est comme nous, sauf qu'il a fait top 10 au niveau mondial comme classement. Top 5.
2: Vous m'avez dit quelque chose, Damien Chasseur, vous m'avez dit que ça m'a fait penser, parce que vous m'avez dit deux choses. Vous m'avez dit qu'Henri Lecomte, mais on va lui repasser le micro, était un fan d'automobile et de la compétition automobile et qui prenait beaucoup de risques. C'est peut-être le James Hunt du tennis.
4: Alors oui, je vais le laisser répondre, mais effectivement, il y a d'autres. Tout ce que fait un humain, c'est-à-dire prendre des risques, s'amuser, prendre du plaisir.
2: Donc c'est pas un Niki Lauda ?
4: Non, je pense que c'est plus un Jamon.
2: On écoute un extrait.
5: Un règlement de compte entre deux coureurs d'anthologie.
6: Je me sens responsable de ce qui s'est passé. Tu l'es ? Mais crois-moi. Je t'ai regardé gagner toutes ces courses et tu es tout aussi responsable de mon retour derrière le volant. Plus on frôle la mort, plus on se sent vivant.
2: Henri Lecomte, on vient d'entendre, et ça vous plaît, ça, on vient d'entendre un extrait de film automobile.
3: Non, mais attendez, là, vous m'énervez, là. Vous m'énervez.
2: Ah. C'est
3: parce
2: chouette,
3: que,
2: ça.
3: L'automobile, c'est ma vie, c'est ma passion. J'ai un moteur dans le ventre. Je fais 60 000 km par an, parce que j'adore conduire et j'adore être indépendant. Mais quand, je suis obligé de vous parler du film Bullitt avec Steve McQueen. Quand on voit avec la Mustang, qu'est-ce qu'il fait dans les rues de San Francisco. Attendez, moi, j'ai été bercé avec cette série aussi américaine, Les rues de San Francisco. Avec Michael Douglas.
2: Bien sûr.
3: Rappelez-vous, c'était quand même une série incroyable.
2: Vous auriez pu être pilote automobile.
3: Oui, ben j'ai fait des courses. Hein. J'ai quand même gagné les 24 heures de Chamonix sur glace. J'ai fait le trophée Andros et j'ai roulé à Spa-Francorchamps en Porsche.
2: En tout cas, moi, j'avais mis un extrait de Rush parce que pour
3: c'est
2: moi,
3: bien.
2: Vous êtes le James. Vous acceptez ça, ce qu'a dit d'ailleurs l'un de vos fans, hein, le James Hunt du tennis télévisé. Le playboy, qui, mais il a l'air cool, désinvolte, mais il prend tous les risques sur le terrain. Alors que Niki Lauda, on le sait bien montré dans le film, c'était un calculateur, un écouteur de moteur, un améliorateur de performance. Mais l'autre, c'était une sorte de seigneur à cheval, quoi.
3: Oui, c'était. On va pas dire Don Quichotte, mais pas loin. On va dire Niki Lauda, c'est un peu comme votre fils qui est un fou, c'est de bagnole, qui écoute les moteurs, qui était vraiment un vrai calculateur, comme Alain Prost l'a été.
0: Ouais.
3: Et je crois qu'aujourd'hui, James Hunt a été quand même champion du monde, mais il a fait aussi comme Nico Rosberg. Il était une fois champion du monde et après il a arrêté.
2: Avant qu'on se quitte, parce qu'il va falloir qu'on se quitte, moi je veux absolument savoir, j'ai cru savoir qu'à Roland Garros, à l'occasion de Roland Garros, il y a des gens chanceux qui allaient pouvoir, c'est le rêve, vous savez, mec, il est avec sa femme, il a réussi sa vie, moi un jour,
3: je vois très bien où vous allez.
2: Je rêverais
3: allez-y,
2: de jouer avec, fermer au moins un petit échange avec Henri Lecomte. Alors sa femme, elle dit, oh bon, là, comment je vais faire et tout, c'est possible ça? Apparemment, c'est possible. Vous jouez, il y a des gens qui vont pouvoir jouer avec vous à l'occasion de Roland Garros, parce qu'en plus, j'ai appris que vous étiez le président
3: du Levallois Sporting Club.
2: Ça
3: fait maintenant 12 ans.
2: Comment on fait pour jouer avec... mais vraiment, on est motivé. Bah, le rêve, c'est de jouer, d'échanger avec Henri Lecomte. Comment on fait?
3: Je vais vous faire jouer. Vous allez venir à Levallois.
2: Non, mais moi, je ne sais pas jouer. Je cède ma place.
3: C'est pas grave.
2: Je ne sais pas jouer.
3: C'est
2: moi, je bois un verre avec vous.
3: Lorsque vous voulez voir un petit peu les anciens jouer, eh ben, vous prenez votre billet classique et vous allez nous voir sur les cours de Simone Mathieu et de Suzanne Lenglen. Et on va pouvoir partager ça avec les anciens. Mais sinon, c'est possible de jouer avec Henri Lecomte. Il faut faire une demande.
2: Merci infiniment de votre générosité.
3: Avec plaisir.
2: Et alors vraiment, moi, je vous conseille, mais vous êtes trop bon d'ailleurs pour aller à la télé parce que les animateurs en place vont être jaloux.
3: Oui. Je vais faire radio.
2: Moi.
3: Non, je vais faire Radio Crooner au Luxembourg.
2: Eh ben d'accord.
3: Tiens, ça vous va?
2: Tape là. Pas de la raquette. On en profite pour saluer nos amis luxembourgeois.
3: Absolument.
2: Qui nous écoutent.
3: Absolument.
2: On vous embrasse.
3: Moi de même.
2: C'était madame.
3: Merci beaucoup, c'était un vrai plaisir.
2: À
3: vive
2: bientôt.
3: Radio Crooner.
2: Et on termine par quoi? Alors là, c'est votre ami Charles, le programmateur de Crooner, qui vous a préparé une surprise. Sam Cooke, live à Las Vegas. C'est du Henri Lecomte à Roland Garros, à Wimbledon.
3: Magnifique. Frankie and Johnny, sweethearts.

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1: Bonjour à tous, 65 personnes placées en garde à vue et 6 blessés dont une grièvement, c'est le bilan de cette importante rixe la nuit dernière à Paris. Un cortège d'ultra-niçois et de militants d'extrême droite cagoulés a attaqué un bar et agressé des passants à quai de Valmy. Les forces de l'ordre ont saisi également des armes blanches. 2200 policiers sont mobilisés ce soir pour la finale de la Coupe de France entre Nice et Lens. Beaucoup de monde aujourd'hui sur les routes pour le week-end de la Pentecôte. Bison futé, voie rouge ce vendredi sur l'ensemble du territoire. Ce sera notamment chargé vers la façade atlantique, la Méditerranée et la région Auvergne-Rhône-Alpes. Des difficultés importantes aussi attendues lundi dans le sens des retours. Nouvelle montée de tensions entre Washington et Téhéran. Donald Trump exige que les États-Unis récupèrent l'intégralité des stocks d'uranium hautement enrichi de l'Iran. Le président américain réclame également la gratuité totale et la suppression des péages pour les navires transitant par le détroit d'Hormuz. Et puis nouvelle tentative de lancement prévue aujourd'hui pour la fusée géante de SpaceX. La société d'Elon Musk a dû décaler au tout dernier moment la nuit dernière le décollage de la nouvelle version de Starship. C'était à cause d'un problème technique. Ce vol d'essai très attendu et crucial, il intervient alors que l'entreprise se prépare pour son entrée en bourse. Très bonne journée à tous.
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3: Une nouvelle très belle journée dans l'Hexagone. Le ciel sera légèrement voilé entre la Bourgogne et le Grand Est et sur le Finistère avec des températures très estivales à peu près partout. Elles dépasseront souvent les 30 degrés mais pas partout. 21 degrés seulement cet après-midi sur le littoral à Toulon, 23 à Cannes, 25 pointe du Cotentin et du côté de Vannes, 26 à Metz et Calais, 27 pour Mulhouse, 28 à Nevers comme à Paris, 30 à Lyon, 32 pour Blagnac, Bordeaux et l'île d'Oléron et puis parfois 35 degrés dans le sud-ouest.
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2: Bonjour à tous. Aujourd'hui, comme chaque année, auditeurs de la Côte d'Azur, nous nous devons de vous annoncer le Rotary Motor Show, un événement familial et populaire pour toutes les familles qui veulent voir de belles autos anciennes, des véhicules de course, de collection, des motos. Ça se déroule au golf de Saint-Donat, entre Cannes et Grasse, et l'entrée est gratuite. Ça se déroule ce week-end, samedi et dimanche, avec une grande tombola, ambiance musicale, animation, food trucks, dîner de gala le samedi soir, c'est la fête autour de l'automobile et des motos de légende, et ce, au profit d'une œuvre de bienfaisance, puisque les recettes de cet événement iront au bénéfice de l'association Hubert Gouin pour l'enfance et le cancer. L'événement est organisé par nos amis du Rotary Club de Mougins-le-Canet. Je répète, c'est samedi 23 mai, 14h-18h, dimanche 24 mai, 10h-18h. Amenez-y les enfants, il y a les food trucks pour se restaurer, l'entrée est gratuite, je le répète. C'est au golf de Saint-Donat et en y allant, vous écouterez bien sûr Crooner Radio avec la musique idéale pour rouler. 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
1: Bonjour à tous, l'essentiel de l'actualité des affrontements à Paris cette nuit avant la finale de la Coupe de France entre l'OGC Nice et le RC Lens. Une importante rixe impliquant des supporters niçois a éclaté dans le 10e arrondissement. Au moins 6 personnes ont été blessées, dont une gravement. 65 personnes ont été interpellées et placées en garde à vue. La consommation de carburant a reculé de 14% en France au mois de mai par rapport à l'an dernier. Une annonce du ministre de l'économie Roland Lescure. Elle est liée à la hausse des prix à la pompe liée au conflit au Moyen-Orient. Et face à cette hausse, justement, le gouvernement renforce ses aides. La prime carburant employeur va être doublée avec un plafond porté à 600 euros par an. Les dispositifs pour les secteurs les plus exposés comme la pêche, l'agriculture, le transport ou encore le BTP sont aussi prolongés jusqu'à la fin août. Et puis Flavie Flamand sort du silence après sa plainte pour viol déposée contre Patrick Bruel. Dans une interview au groupe M6, l'animatrice affirme avoir été agressée en 1991 alors qu'elle n'avait que 16 ans. Flavie Flamand conteste fermement la version de la défense de Patrick Bruel. Les avocats du chanteur évoquent une relation consentie. Voilà pour l'essentiel de l'actualité. Bonne journée à tous.
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1: Du soleil partout en France, seule exception à la pointe bretonne, les nuages vont progressivement faire leur arrivée, le ciel sera de plus en plus gris au fil de l'après-midi. Les températures sont au-dessus des normales de saison, le thermomètre atteint 33 degrés sur la façade atlantique, 33 à Bordeaux, 32 à Nantes, 30 à Biarritz. Température également élevée en Auvergne-Rhône-Alpes avec jusqu'à 30 degrés à Lyon. Ailleurs, on aura 21 à Marseille, 25 à Perpignan et Brest, 26 à Strasbourg et Lille, 27 à Gap et Caen, 28 à Tours, comptez à 29 degrés à Vichy.
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1: Bonjour à tous, l'essentiel de l'actualité des affrontements à Paris cette nuit avant la finale de la Coupe de France entre l'OGC Nice et le RC Lens. Une importante rixe impliquant des supporters niçois a éclaté dans le 10e arrondissement. Au moins 6 personnes ont été blessées, dont une gravement. 65 personnes ont été interpellées et placées en garde à vue. La consommation de carburant a reculé de 14% en France au mois de mai par rapport à l'an dernier. Une annonce du ministre de l'économie Roland Lescure. Elle est liée à la hausse des prix à la pompe liée au conflit au Moyen-Orient. Et face à cette hausse, justement, le gouvernement renforce ses aides. La prime carburant employeur va être doublée avec un plafond porté à 600 € par an. Les dispositifs pour les secteurs les plus exposés comme la pêche, l'agriculture, le transport ou encore le BTP sont aussi prolongés jusqu'à la fin août. Et puis Flavie Flamand sort du silence après sa plainte pour viol déposée contre Patrick Bruel. Dans une interview au groupe M6, l'animatrice affirme avoir été agressée en 1991 alors qu'elle n'avait que 16 ans. Flavie Flamand conteste fermement la version de la défense de Patrick Bruel. Les avocats du chanteur évoquent une relation consentie. Voilà pour l'essentiel de l'actualité. Bonne journée à tous.
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1: Du soleil partout en France, seule exception à la pointe bretonne, les nuages vont progressivement faire leur arrivée, le ciel sera de plus en plus gris au fil de l'après-midi. Les températures sont au-dessus des normales de saison, le thermomètre atteint 33 degrés sur la façade atlantique, 33 à Bordeaux, 32 à Nantes, 30 à Biarritz. Température également élevée en Auvergne-Rhône-Alpes avec jusqu'à 30 degrés à Lyon. Ailleurs, on aura 21 à Marseille, 25 à Perpignan et Brest, 26 à Strasbourg et Lille, 27 à Gap et Caen, 28 à Tours, comptez à 29 degrés à Vichy.
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1: Bonjour à tous, dans l'actualité, des affrontements entre supporters hier soir dans la capitale, 65 personnes placées en garde à vue, 6 blessés, dont un grave. Un cortège de supporters de l'OGC Nice a attaqué des passants aux abords du canal Saint-Martin. Les forces de l'ordre ont saisi des armes blanches, 2200 policiers en tout cas sont mobilisés ce soir pour la finale de la Coupe de France entre Nice et Lens au Stade de France. Les deux enfants français retrouvés seuls au Portugal, placés en famille d'accueil après leur sortie de l'hôpital. Originaire de Colmar, les garçons avaient été abandonnés par leur mère et leur beau-père arrêté hier à Fatima. Le couple doit être entendu par un juge d'instruction cet après-midi. La consommation de carburant, elle a reculé de 14% en France au mois de mai par rapport à l'an dernier. Une annonce du ministre de l'économie, c'est en raison de la hausse des prix à la pompe avec le conflit au Moyen-Orient. Le bilan, lui, s'alourdit au Liban après de nouvelles frappes israéliennes dans le sud du pays. Le ministère de la Santé annonce la mort de 6 personnes, dont 2 secouristes et une fillette syrienne. Une autre attaque dans la nuit de jeudi à vendredi a également tué 4 secouristes du Hezbollah. Des frappes malgré le cessez-le-feu en vigueur. Et en foot, Lens-Nice, c'est l'affiche de la finale de la Coupe de France ce soir. Début du match à 21h au Stade de France. Très bonne journée à tous.
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3: Du soleil partout en France, seule exception à la pointe bretonne. Les nuages vont progressivement faire leur arrivée. Le ciel sera de plus en plus gris au fil de l'après-midi. Les températures sont au-dessus des normales de saison. Le thermomètre atteint 33 degrés sur la façade atlantique, 33 à Bordeaux, 32 à Nantes, 30 à Biarritz. Température également élevée en Auvergne-Rhône-Alpes avec jusqu'à 30 degrés à Lyon. Ailleurs, on aura 21 à Marseille, 25 à Perpignan et Brest, 26 à Strasbourg et Lille, 27 à Gap et Caen, 28 à Tours, comptez 29 degrés à Vichy.
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1: Bonjour à tous, l'essentiel de l'actualité. Le gouvernement a confirmé le gel des allègements de cotisations sociales accordées aux entreprises sur les bas salaires, malgré la hausse du SMIC prévu au 1er juin. Le gouvernement justifie ses décisions par un coût jugé trop élevé et un dispositif pas assez ciblé. Une décision critiquée par les organisations patronales qui évoque une double peine pour les entreprises. La Commission européenne a validé une aide de l'État français destinée aux pêcheurs touchés par la hausse des prix du carburant. Le dispositif représente environ 13 millions d'euros et permet de compenser une partie du coût du gasoil, avec une aide allant de 20 centimes par litre en avril à 35 centimes en mai. Le président américain Donald Trump a annoncé l'envoi de 5000 militaires américains supplémentaires en Pologne. Selon un message publié sur son réseau Truth Social, ce déploiement intervient dans une phase de réajustement des forces américaines en Europe. Début mai, des retraits de troupes avaient été évoqués en Allemagne, tandis que d'autres mouvements avaient été temporairement gelés ou retardés. Et enfin, un point sur le festival de Cannes, J-1 avant le palmarès. Et aujourd'hui, c'est le dernier jour des projections en compétition officielle avant la cérémonie de clôture demain. Ce soir, c'est donc au tour de l'aventure rêvée de Valeska Grisbach et Histoire de la nuit, réalisée par Léa Missius. Voilà pour l'essentiel, bon après-midi à tous.
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3: Du soleil partout en France, seule exception à la pointe bretonne, les nuages vont progressivement faire leur arrivée, le ciel sera de plus en plus gris au fil de l'après-midi. Les températures sont au-dessus des normales de saison, le thermomètre atteint 33 degrés sur la façade atlantique, 33 à Bordeaux, 32 à Nantes, 30 à Biarritz. Température également élevée en Auvergne-Rhône-Alpes avec jusqu'à 30 degrés à Lyon. Ailleurs, on aura 21 à Marseille, 25 à Perpignan et Brest, 26 à Strasbourg et Lille, 27 à Gap et Caen, 28 à Tours, comptez à 29 degrés à Vichy.
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1: Bonjour à tous, l'essentiel de l'actualité, le gouvernement a confirmé le gel des allègements de cotisations sociales accordées aux entreprises sur les bas salaires, malgré la hausse du SMIC prévue au 1er juin. Le gouvernement justifie ses décisions par un coût jugé trop élevé et un dispositif pas assez ciblé. Une décision critiquée par les organisations patronales qui évoque une double peine pour les entreprises. La Commission européenne a validé une aide de l'État français destinée aux pêcheurs touchés par la hausse des prix du carburant. Le dispositif représente environ 13 millions d'euros et permet de compenser une partie du coût du gasoil, avec une aide allant de 20 centimes par litre en avril à 35 centimes en mai. Le président américain Donald Trump a annoncé l'envoi de 5000 militaires américains supplémentaires en Pologne, selon un message publié sur son réseau Truth Social. Ce déploiement intervient dans une phase de réajustement des forces américaines en Europe. Début mai, des retraits de troupes avaient été évoqués en Allemagne, tandis que d'autres mouvements avaient été temporairement gelés ou retardés. Et enfin, un point sur le festival de Cannes, J-1 avant le palmarès, et aujourd'hui c'est le dernier jour des projections en compétition officielle avant la cérémonie de clôture demain. Ce soir c'est donc au tour de l'aventure rêvée de Valeska Grisbach et Histoire de la nuit réalisée par Léa Missius. Voilà pour l'essentiel, bon après-midi à tous.
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3: Du soleil partout en France, seule exception à la pointe bretonne, les nuages vont progressivement faire leur arrivée, le ciel sera de plus en plus gris au fil de l'après-midi. Les températures sont au-dessus des normales de saison, le thermomètre atteint 33 degrés sur la façade atlantique, 33 à Bordeaux, 32 à Nantes, 30 à Biarritz. Température également élevée en Auvergne-Rhône-Alpes avec jusqu'à 30 degrés à Lyon. Ailleurs, on aura 21 à Marseille, 25 à Perpignan et Brest, 26 à Strasbourg et Lille, 27 à Gap et Caen, 28 à Tours, comptez 29 degrés à Vichy.
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1: Bonjour à tous. Gabriel Attal se lance officiellement dans la présidentielle de 2027. L'ancien Premier ministre a annoncé sa candidature aujourd'hui dans l'Aveyron. Il veut mener une campagne de terrain avec plusieurs priorités déjà affichées. L'éducation, l'accès aux soins, l'intelligence artificielle, les retraites ou encore l'immigration économique. L'Union européenne valide les aides françaises aux pêcheurs face à la flambée des carburants. Bruxelles autorise un soutien de 13 millions d'euros avec une remise de 20 centimes par litre en avril et 35 centimes en mai. Une mesure mise en place après la hausse des prix du pétrole. On dépassait les 400 km de bouchons cumulés en ce début d'après-midi de ce week-end de 3 jours de la Pentecôte. Parmi les axes les plus encombrés, le périphérique parisien et la 86 pour quitter l'Île-de-France. La 2 et la 1 dans le nord. La 7 et la 75 en direction de la Méditerranée. Et puis une vague de chaleur précoce s'installe sur la France ce week-end. Les températures pourraient atteindre 37 degrés dimanche dans le sud-ouest, notamment dans les Landes. Selon les prévisions de certaines régions afficheront des valeurs jusqu'à 14 degrés au-dessus des normales de saison. La chaleur qui devrait encore se renforcer la semaine prochaine. Excellent après-midi à tous.
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1: Un très grand soleil, toujours pour la journée de demain sur l'ensemble du pays, même si on pourrait avoir quelques passages nuageux sur la Nouvelle-Aquitaine et les Pyrénées. Les températures avoisineront presque partout la trentaine de degrés, mais ça reste frais par exemple à Cherbourg, 20 degrés, 22 à Biarritz, 23 degrés au maximum pour Marseille, 25 à Nice et Ajaccio, 25 à Brest, 28 en Alsace, dans le Massif central également, 29 pour les Hauts-de-France, on aura 30 demain après-midi dans le Centre-Val de Loire, 31 à Paris, 32 à Nantes et Bordeaux, 33 pour La Rochelle.
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1: Bonjour à tous, à la une de l'actualité, Gabriel Attal se lance officiellement dans la présidentielle de 2027. L'ancien Premier ministre a annoncé sa candidature aujourd'hui dans l'Aveyron. Il veut mener une campagne de terrain, dit-il, avec plusieurs priorités déjà affichées comme l'éducation, l'accès aux soins, l'intelligence artificielle ou encore les retraites et l'immigration économique. L'Union européenne valide les aides françaises aux pêcheurs face à la flambée des carburants. Bruxelles autorise un soutien à 13 millions d'euros avec une remise de 20 centimes par litre en avril, 35 centimes en mai, une mesure mise en place après la hausse du prix du pétrole.

0: ont dépassé les 415 km de bouchons cumulés en début d'après-midi, début du week-end de 3 jours de la Pentecôte. Parmi les axes les plus encombrés, le périph' parisien et l'A86 pour quitter l'Île-de-France, l'A2 et l'A1 dans le nord et l'A7 ou l'A75 en direction de la Méditerranée. Et puis la galère sur les rails ce soir, circulation des trains interrompue entre Nîmes, Centre, Avignon, Marseille et Paris, en cause un défaut de caténaire avec des câbles électriques tombés sur les installations. Des retards de plus de 3 heures sont annoncés par la SNCF avec une reprise normale prévue vers 18h. Voilà pour l'essentiel de l'actualité. Excellente fin de journée.
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0: Un très grand soleil, toujours pour la journée de demain sur l'ensemble du pays, même si on pourrait avoir quelques passages nuageux sur la Nouvelle-Aquitaine et les Pyrénées. Les températures avoisineront presque partout la trentaine de degrés, mais ça reste frais par exemple à Cherbourg, 20 degrés, 22 à Biarritz, 23 degrés au maximum pour Marseille, 25 à Nice et Ajaccio, 25 à Brest, 28 en Alsace, dans le Massif central également, 29 pour les Hauts-de-France, on aura 30 demain après-midi dans le Centre-Val de Loire, 31 à Paris, 32 à Nantes et Bordeaux, 33 pour La Rochelle.
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1: Bonsoir à tous, des retards de plus de 3 heures enregistrés aujourd'hui sur certains trains. La circulation SNCF doit reprendre normalement en début de soirée entre Marseille, Nîmes, Avignon et Paris. Le trafic a été totalement interrompu cet après-midi, il y a eu un défaut de caténaire. La SNCF évoque la chute de câbles électriques sur les installations. On enregistre plus de 900 km de bouchons cumulés dans le pays en cette fin d'après-midi. L'A7 dans la vallée du Rhône est l'axe le plus chargé ce soir en direction de la Méditerranée. Beaucoup de monde aussi pour quitter l'île de France sur l'A86, sur le boulevard périphérique ou la Nationale 104. L'A2 dans le Nord est très compliqué, même chose pour l'A620 près de Toulouse. Une perquisition à l'Elysée dans le cadre de l'enquête sur les marchés des cérémonies de panthéonisation. Le parquet national financier enquête sur des soupçons de favoritisme, corruption et trafic d'influence autour de contrats attribués à une société chargée de l'organisation de ces cérémonies. La dernière perquisition à l'Elysée remontait à l'affaire Benalla en 2018. Et puis 20 minutes de trajet entre Paris et Charles de Gaulle, c'est la promesse du Charles de Gaulle Express. Les travaux touchent à leur fin ce week-end. Après 7 ans de chantier, les dernières voies seront raccordées entre la gare de l'Est et l'aéroport de Roissy.

0: mise en service mars 2027.
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0: Un très grand soleil, toujours pour la journée de demain sur l'ensemble du pays, même si on pourrait avoir quelques passages nuageux sur la Nouvelle-Aquitaine et les Pyrénées. Les températures avoisineront presque partout la trentaine de degrés, mais ça reste frais par exemple à Cherbourg, 20 degrés, 22 à Biarritz, 23 degrés au maximum pour Marseille, 25 à Nice et Ajaccio, 25 à Brest, 28 en Alsace, dans le Massif central également, 29 pour les Hauts-de-France, on aura 30 demain après-midi dans le Centre-Val de Loire, 31 à Paris, 32 à Nantes et Bordeaux, 33 pour La Rochelle.
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1: Bonsoir à tous, autour de 1100 km de bouchons cumulés en ce vendredi soir dans le pays. C'est très compliqué dans beaucoup d'endroits, notamment en direction de l'Atlantique et de la Méditerranée. Pour traverser aussi la vallée du Rhône, autour de 70 km de bouchons cumulés par exemple sur l'A7. Le trafic complètement saturé en région parisienne, sur le périph', sur l'A86 ou la Nationale 104. Pareil sur l'A1 dans le Nord ou encore la Nationale 844 près de Nantes. Sur les rails, l'après-midi a été très compliqué entre Paris, Avignon et Nîmes et Marseille à cause d'un problème de caténaire qui a contraint à interrompre complètement le trafic. Cet après-midi, les câbles sont tombés sur les installations. On a enregistré jusqu'à 3 heures de retard sur certains trains. C'est en train de rentrer dans l'ordre ce soir. Une perquisition a eu lieu à l'Elysée dans l'enquête sur les marchés liés aux panthéonisations. Le parquet national financier s'intéresse à des soupçons de favoritisme, corruption et trafic d'influence autour de contrats d'organisation de cérémonie. Et puis dans l'actualité également, c'est la nuit européenne des musées. Demain partout en France, des centaines de musées qui ouvriront gratuitement leurs portes avec des animations parfois insolites, des visites à la lampe torche, des DJ sets ou encore du cosplay. Tout le programme sur le site officiel.
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1: Un très grand soleil, toujours pour la journée de demain sur l'ensemble du pays, même si on pourrait avoir quelques passages nuageux sur la Nouvelle-Aquitaine et les Pyrénées. Les températures avoisineront presque partout la trentaine de degrés, mais ça reste frais par exemple à Cherbourg, 20 degrés, 22 à Biarritz, 23 degrés au maximum pour Marseille, 25 à Nice et Ajaccio, 25 à Brest, 28 en Alsace, dans le Massif central également, 29 pour les Hauts-de-France, on aura 30 demain après-midi dans le Centre-Val de Loire, 31 à Paris, 32 à Nantes et Bordeaux, 33 pour La Rochelle.
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1: 8h15, 18h15 sur Croner Radio. Pour célébrer Roland Garros, nous vous proposons de retrouver l'expérience et les souvenirs du tennisman français Henri Lecomte. Au micro de Jean-Baptiste Tuzet.
2: Bonjour Henri Lecomte.
3: Bonjour, c'est le dernier jour ?
2: Oui, on devrait être triste, mais on n'est pas triste. Pourquoi on n'est pas triste ?
3: Parce que
2: je découvre le tennis grâce à Henri Lecomte, parce que je le connais de le regarder à la télé. D'ailleurs, un mot sur ces gens qui vous regardent affalés sur le canapé, qui n'ont jamais joué.
3: Ah, je crois qu'ils sont beaucoup énervés. Ils ont dû dire, mais qu'est-ce qu'il fout ?
2: Ils peuvent pas comprendre. Vous voyez, c'est comme j'ai rencontré les gens du rugby qui sont devenus des copains, mais je connais rien au rugby. C'est extrêmement compliqué. Comment on peut regarder des matchs si on connaît pas toutes les finesses, si on n'a pas joué ?
3: Non, alors si
2: vous
3: on n'a pas joué,
2: ça
3: bien sûr. Bah alors évidemment, lorsqu'on regarde, même moi, quand on est, j'adore le rugby, j'adore le football, j'adore tous les sports. Je joue au golf. Le golf, je dis mais comment ça se fait ? Mais c'est hyper compliqué.
2: Ah, le golf, compliqué. C'est du transfert de poids.
3: Oui, non, mais c'est compliqué, mais c'est hyper. Un millimètre, la balle, on croit que c'est plus simple que le tennis. C'est parfois beaucoup plus compliqué.
2: Les règles sont peut-être assez simples.
3: Non, oui, les règles sont assez simples, mais pour y jouer parfaitement et prendre du plaisir, c'est plus compliqué.
2: Oui.
3: Le tennis, c'est compliqué pourquoi ? Parce que tu joues aussi contre un adversaire. Tu as le temps, tu as la surface, tu as tout qui rentre en jeu. Et lorsque l'on est devant son poste de télévision, souvent on prend la place du joueur, on dit mais pourquoi il a raté ça, et on se rend pas compte tout ça. Et je peux comprendre, je le sais, qu'il y a eu beaucoup de gens qui se sont énervés quand ils m'ont vu jouer, parce que pas facile le mec.
2: Alors justement, moi je suis frustré parce que j'y connais rien, je suis incapable de vous faire un compliment au micro et de vous dire avec mon expertise pourquoi vous êtes un type extraordinaire dans toute votre carrière de joueur. Mais il y a là un garçon qui est notre partenaire, notre ami, c'est Damien Chasseur. Si vous voulez bien lui passer le
3: micro,
2: je sais que c'est difficile pour vous, vous êtes quelqu'un de humble. Damien Chasseur, vous êtes un grand ami d'Henri Lecomte et surtout un fan absolu de son jeu. Comment on définit, pourquoi cet homme a fait un travail exceptionnel jusqu'à présent dans le tennis ? C'est quoi son talent ?
4: Merci Jean-Baptiste. Oui, effectivement, c'est à la fois d'abord une rencontre sportive, un fan qui a regardé Henri Lecomte avec vraiment les yeux d'un fan et un talent, et maintenant une histoire d'amitié. Ce qui a fait, je pense qu'Henri, il a tout décrit durant cette semaine sur Crooner Radio, il a parlé d'être humain, d'avoir des émotions, d'être entier, et en fait, il était, je pense, sur le terrain comme il est dans la vie, c'est-à-dire avec toutes les émotions qu'un être humain peut avoir, et une dose de talent énorme qui a fait qu'on pourrait dire qu'il est comme nous, sauf qu'il a fait top 10 au niveau mondial comme classement. Top 5.
2: Vous m'avez dit quelque chose, Damien Chasseur, vous m'avez dit que ça m'a fait penser, parce que vous m'avez dit deux choses. Vous m'avez dit qu'Henri Lecomte, mais on va lui repasser le micro, était un fan d'automobile et de la compétition automobile, et qui prenait beaucoup de risques. C'est peut-être le James Hunt du tennis.
4: Alors oui, je vais le laisser répondre, mais effectivement, il y a d'autres. Tout ce que fait un humain, c'est-à-dire prendre des risques, s'amuser, prendre du plaisir.
2: Donc c'est pas un Niki Lauda ?
4: Non, je pense que c'est plus un Jamon.
2: On écoute un extrait.
5: Un règlement de compte entre deux coureurs d'anthologie.
6: Je me sens responsable de ce qui s'est passé. Tu l'es ? Mais crois-moi. Je t'ai regardé gagner toutes ces courses et tu es tout aussi responsable de mon retour derrière le volant. Plus on frôle la mort, plus on se sent vivant.
2: Henri Lecomte, on vient d'entendre, et ça vous plaît, ça, on vient d'entendre un extrait de film automobile.
3: Non, mais attendez, là, vous m'énervez là, vous m'énervez.
2: Ah. C'est
3: parce
2: chouette,
3: que,
2: ça.
3: L'automobile, c'est ma vie, c'est ma passion.
2: Et
3: j'ai un moteur dans le ventre. Je fais 60 000 km par an, parce que j'adore conduire et j'adore être indépendant. Mais quand je suis obligé de vous parler du film Bullitt avec Steve McQueen, quand on voit avec la Mustang, qu'est-ce qu'il fait dans les rues de San Francisco. Attendez, moi, j'ai été bercé avec cette série aussi américaine, Les rues de San Francisco. Avec Michael Douglas.
2: Bien sûr.
3: Rappelez-vous, c'était quand même une série incroyable.
2: Vous auriez pu être pilote automobile.
3: Oui, bah, j'ai fait des courses. Hein. J'ai même gagné les 24 heures de Chamonix sur glace. J'ai fait le trophée Andros et j'ai roulé à Spa-Francorchamps en Porsche.
2: En tout cas, moi, j'avais mis un extrait de Rush parce que pour c'est moi, bien. Vous êtes le James... Vous acceptez ça, ce qu'a dit d'ailleurs l'un de vos fans, hein, le James Hunt du tennis. Le playboy, qui, mais il a l'air cool, désinvolte, mais il prend tous les risques sur le terrain. Alors que Niki Lauda, on s'est bien montré dans le film, c'était un calculateur, un écouteur de moteur, un améliorateur de performance. Mais l'autre, c'était une sorte de seigneur à cheval, quoi.
3: Oui, c'était. On va pas dire Don Quichotte, mais pas loin. On va dire Niki Lauda, c'est un peu comme votre fils qui est un fou, cette bagnole qui écoute les moteurs, qui était vraiment un vrai calculateur, comme Alain Prost l'a été.
2: Oui.
3: Et je crois qu'aujourd'hui James Hunt a été quand même champion du monde, mais il a fait aussi comme Nico Rosberg, il était une fois champion du monde et après il a arrêté.
2: Avant qu'on se quitte, parce qu'il va falloir qu'on se quitte, moi je veux absolument savoir, j'ai cru savoir qu'à Roland-Garros, à l'occasion de Roland-Garros, il y a des gens chanceux qui allaient pouvoir, c'est le rêve, vous savez, mec, il est avec sa femme, il a réussi sa vie, moi un jour...
3: Je vois très bien où vous allez.
2: Je rêverais
3: allez-y, lâchez-vous.
2: Jouer avec, fermer au moins un petit échange avec Henri Lecomte, alors sa femme, elle dit, oh bon, là, comment je vais faire et tout, c'est possible ça, apparemment c'est possible, vous jouez, il y a des gens qui vont pouvoir jouer avec vous à l'occasion de Roland Garros, parce qu'en plus j'ai appris que vous étiez le président
3: du Levallois Sporting Club.
2: Alors,
3: ça fait maintenant 12 ans.
2: Comment on fait pour jouer avec mais vraiment on est motivé, le rêve c'est de jouer, d'échanger avec Henri Lecomte. Comment on fait?
3: Je vais vous faire jouer. Vous allez venir à Levallois.
2: Non, mais moi, je ne sais pas jouer. Je
3: cède
2: ma place. Moi, je ne sais pas jouer.
3: C'est
2: moi, je bois un verre avec vous.
3: Lorsque vous voulez voir un petit peu les anciens jouer, eh ben, vous prenez votre billet classique et vous allez nous voir sur les cours de Simone Mathieu et de Suzanne Lenglen. Et on va pouvoir partager ça avec les anciens. Mais sinon, c'est possible de jouer avec Henri Lecomte. Il faut faire une demande.
2: Merci infiniment de votre générosité.
3: Avec plaisir.
2: Et alors vraiment, moi, je vous conseille, mais vous êtes trop bon d'ailleurs pour aller à la télé parce que les animateurs en place vont être jaloux.
3: Oui. Je vais faire
2: sauf
3: radio.
2: Moi.
3: Non, je vais faire Radio Crooner au Luxembourg.
2: Eh ben d'accord.
3: Tiens, ça vous va?
2: Tape là de la raquette. On en profite pour saluer nos amis luxembourgeois.
3: Absolument.
2: Qui nous écoutent.
3: Absolument.
2: On vous embrasse.
3: Moi de même.
2: C'était madame.
3: Merci beaucoup. C'était un vrai plaisir.
2: À bientôt.
3: Vive Radio Crooner.
2: Et on termine par quoi? Alors là, c'est votre ami Charles, le programmateur de Crooner, qui vous a préparé une surprise, Sam Cooke, live à Las Vegas. C'est du Henri Lecomte à Roland-Garros, à Wimbledon.
3: Magnifique. Frankie and Johnny, sweethearts.

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1: L'essentiel de l'actualité, le week-end s'annonce très chaud. Partout en France, une vague de chaleur précoce s'installe sur le pays. 37 degrés attendus dimanche dans le sud-ouest, notamment dans les Landes. Par endroits, les températures pourraient même dépasser les normes de saison de 14 degrés avant une chaleur encore plus marquée la semaine prochaine. Un appel à la grève le 18 juin dans les trois aéroports parisiens à Roissy, Orly et Le Bourget. Les syndicats dénoncent un durcissement des habilitations de sécurité. Une perquisition a eu lieu à l'Elysée dans l'enquête sur les marchés liés aux panthéonisations. Le parquet national financier s'intéresse à des soupçons de favoritisme, corruption et trafic d'influence autour de contrats d'organisation de cérémonies. Gabriel Attal, officiellement candidat à la présidentielle 2027, l'ancien Premier ministre l'a annoncé lors d'un déplacement dans l'Aveyron. Déjà très présent sur le terrain depuis plusieurs semaines, il veut maintenant s'imposer face à Édouard Philippe dans la course à l'après-Macron. Et puis, avant la palme d'or du festival de Cannes ce samedi, la palme Dog a été attribuée sur la croisette, c'est du sérieux. La chienne Yuri a été récompensée, l'animal recueilli dans un refuge avant le tournage a été distingué pour son rôle dans La Chienne qui se déroule au Chili. Le film est attendu l'an prochain.
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1: Un très grand soleil, toujours pour la journée de demain sur l'ensemble du pays, même si on pourrait avoir quelques passages nuageux sur la Nouvelle-Aquitaine et les Pyrénées. Les températures avoisineront presque partout la trentaine de degrés, mais ça reste frais par exemple à Cherbourg, 20 degrés, 22 à Biarritz, 23 degrés au maximum pour Marseille, 25 à Nice et Ajaccio, 25 à Brest, 28 en Alsace, dans le Massif central également, 29 pour les Hauts-de-France, on aura 30 demain après-midi dans le Centre-Val de Loire, 31 à Paris, 32 à Nantes et Bordeaux, 33 pour La Rochelle.
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2: Bonjour à tous. Aujourd'hui, comme chaque année, auditeurs de la Côte d'Azur, nous devons de vous annoncer le Rotary Motor Show, un événement familial et populaire pour toutes les familles qui veulent voir de belles autos anciennes, des véhicules de course, de collection, des motos. Ça se déroule au golfe de Saint-Donat, entre Cannes et Grasse, et l'entrée est gratuite. Ça se déroule ce week-end, samedi et dimanche, avec une grande tombola, ambiance musicale, animation, food trucks, dîner de gala le samedi soir, c'est la fête autour de l'automobile et des motos de légende, et ce, au profit d'une œuvre de bienfaisance, puisque les recettes de cet événement iront au bénéfice de l'association Hubert Gouin pour l'enfance et le cancer. L'événement est organisé par nos amis du Rotary Club de Mougins-le-Canet. Je répète, c'est samedi 23 mai, 14h-18h, dimanche 24 mai, 10h-18h. Amenez-y les enfants, il y a les food trucks pour se restaurer, l'entrée est gratuite, je le répète. C'est au golfe de Saint-Donat et en y allant, vous écouterez bien sûr Crooner Radio avec la musique idéale pour rouler. Dans notre célèbre tranche horaire Gentleman Drivers, rendez-vous samedi 14h-18h, Crooner Radio est bien sûr partenaire de l'événement.
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3: Aujourd'hui, c'est Naomi Villiot, présidente et cofondatrice de la maison Nami Beauty, qui est à notre micro. Elle est lauréate d'une Victoire de la Beauté pour leur gelée nettoyante rééquilibrante. Pour nettoyer, mesdames, en douceur votre peau et préserver le sébum. Une très belle histoire qui se déroule à La Rochelle en France. Bonjour Naomi Villiot.
4: Bonjour.
3: Alors tout d'abord, Naomi, bravo parce que votre gelée nettoyante a obtenu une Victoire de la Beauté. Et quand on connaît le nombre de tests et ce produit 100% naturel s'appelle Nage. C'est très poétique. Un mot sur ce produit vainqueur, d'abord.
4: Alors, Nage, c'est poétique, oui, parce que notre gamme, qui est une gamme assez courte, elle est inspirée des océans, parce que nous, on vient de l'île d'Oléron et on est aujourd'hui sur La Rochelle. Et Nage, c'est une de nos premières formules commercialisées, donc on est très heureuse aujourd'hui, après un an de commercialisation seulement, de recevoir les Victoires de la Pharmacie. Et dans la catégorie clean, ça a encore plus d'impact pour un jeune laboratoire comme le nôtre. Et en fait, c'est une formule gel huile lait qu'on a conçu pour les peaux grasses, mixtes, à imperfection et surtout les peaux sensibles pour qui l'étape du nettoyage peut parfois être l'étape un peu sensible de la routine de soins de la peau. Et donc, c'est une gelée qui va venir nettoyer en douceur, en profondeur, sans donner cette sensation de décapage ou de tiraillement ou de dessèchement après nettoyage.
3: Est-ce que les hommes sont exclus de vos produits?
4: Pas du tout, au contraire, Nami Beauty, c'est une gamme qui est très mixte, qui plaît énormément aux hommes de par les textures, les sensorialités, le fait que nos soins de la peau sont sans parfum aussi, ça plaît énormément. Et surtout, les problèmes un peu de déséquilibre cutané dont on parlait, comme la surproduction de sébum, les points noirs, les imperfections, c'est des problématiques de peau que les hommes connaissent aussi.
3: Eh bien, Naomi Villiot, le grand public vous remercie pour ce geste et vive Nami Beauty.
4: On est disponible grâce à notre site e-commerce sur namibeauty.fr.
3: Nami Beauty.
4: Je vous remercie.
3: Merci beaucoup. Au revoir.
4: Au revoir.
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1: L'essentiel de l'actualité, le week-end s'annonce très chaud. Partout en France, une vague de chaleur précoce s'installe sur le pays. 37 degrés attendus dimanche dans le sud-ouest, notamment dans les Landes. Par endroits, les températures pourraient même dépasser les normes de saison de 14 degrés avant une chaleur encore plus marquée la semaine prochaine. Un appel à la grève le 18 juin dans les trois aéroports parisiens à Roissy, Orly et Le Bourget. Les syndicats dénoncent un durcissement des habilitations de sécurité. Une perquisition a eu lieu à l'Elysée dans l'enquête sur les marchés liés aux panthéonisations. Le parquet national financier s'intéresse à des soupçons de favoritisme, corruption et trafic d'influence autour de contrats d'organisation de cérémonies. Gabriel Attal, officiellement candidat à la présidentielle 2027, l'ancien Premier ministre l'a annoncé lors d'un déplacement dans l'Aveyron. Déjà très présent sur le terrain depuis plusieurs semaines, il veut maintenant s'imposer face à Édouard Philippe dans la course à l'après-Macron. Et puis, avant la palme d'or du festival de Cannes ce samedi, la palme Dog a été attribuée sur la croisette, c'est du sérieux. La chienne Yuri a été récompensée, l'animal recueilli dans un refuge avant le tournage a été distingué pour son rôle dans La chienne qui se déroule au Chili. Le film est attendu l'an prochain.
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1: Un très grand soleil, toujours pour la journée de demain sur l'ensemble du pays, même si on pourrait avoir quelques passages nuageux sur la Nouvelle-Aquitaine et les Pyrénées. Les températures avoisineront presque partout la trentaine de degrés, mais ça reste frais par exemple à Cherbourg, 20 degrés, 22 à Biarritz, 23 degrés au maximum pour Marseille, 25 à Nice et Ajaccio, 25 à Brest, 28 en Alsace, dans le Massif central également, 29 pour les Hauts-de-France, on aura 30 demain après-midi dans le centre-val de Loire, 31 à Paris, 32 à Nantes et Bordeaux, 33 pour La Rochelle.
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0: 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Il est minuit.
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